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Alléluia.

Alléluia. Merci Seigneur. Merci Seigneur. Merci pour ta grâce bénie. Ce matin, roi de roi, nous voici devant toi, Seigneur, pour te demander la direction de notre journée. Merci. Merci car tu es grand, tu es puissant, tu es merveilleux. Ce matin, cher Seigneur, nous voulons te rendre gloire, honneur que toi seul mérites. Merci, roi des rois. Merci, Seigneur, car tu nous as gardés, tu nous as protégés pendant la nuit. Et que ce matin, roi de gloire, tu nous as donné la force et le courage de se réveiller. Merci. Merci pour le réveil. Oui, cher Seigneur, le réveil n'est pas quelque chose d'ordinaire, voire même quelque chose de normal, comme beaucoup pourraient le penser, que le réveil est une sorte de formalité, quelque chose de normal. On se couche et on se lève. Mais roi de gloire, nous le savons que le réveil est quelque chose d'extraordinaire. Ce matin, encore une fois, Seigneur, merci. Merci parce que tu nous as donné la force et le courage. Tu nous as choisis, Seigneur, parmi les vivants persans. Car ce matin, il y en a, roi de gloire, qui n'ont pas eu cette chance de se réveiller. Et que nous, ce matin, Seigneur, tu nous as fait grâce. Merci. Merci, Seigneur, pour nos auditeurs, auditrices, qui sont déjà connectés partout et ailleurs pour écouter ta prière. Merci, roi de gloire. Merci pour ceux qui sont déjà avec nous ce matin, Seigneur. Tu le vois, tu le connais. Merci pour eux. Merci de les rendre visite ce matin, Père Saint. Il y en a, roi de gloire, ce matin, qui attend quelque chose de ta part, Père Saint. Il y en a peut-être ce matin, Seigneur, qui sont malades, déboussolés, découragés, sans espoir. Mais roi de gloire, tu es celui qui donne espoir, tu es celui qui guérit les maladies, car tu es le médecin par excellence, tu es le mécanicien du corps. Ce matin, cher Seigneur, nous te demandons, roi de gloire, d'aller les visiter ce matin, Père Saint. Merci. Merci pour chaque personne qui va écouter cette prière. Soit en direct ou en rediffusé, Seigneur. Merci de les bénir et de les protéger. Roi des gloires, il y en a ce matin, Père Saint, qui sont en phase de réveil et d'autres, Seigneur, qui vont aller se coucher en ce moment. Et il y en a qui sont encore au lit en ce moment également, Seigneur. Roi des gloires, tu es tellement grand, tu es tellement merveilleux, tu es tellement incomparable. Quand le soleil se couche d'un côté et il se lève de l'autre côté. Et c'est pour cette raison, roi de gloire, nous te demandons d'aller visiter ceux qui vont aller se coucher en ce moment de l'autre côté de l'océan, Seigneur. Oui, Père Saint, merci de les assister pendant leur sommeil. Avec eux, roi de gloire, car tu connais vraiment chaque cœur, et tu es toujours là à chaque moment qu'ils ont besoin de toi, Père Saint. Fais-le comme tu l'as fait pour nous. Protège-les pendant leur sommeil. Roi de gloire, ce matin, Père Saint, nous te prions également pour ceux qui vont aller prendre la route en ce moment. Oui, Père Saint, il y en a en ce moment même, pendant la prière, qui sont déjà même sur la route, Père Saint. Il y en a qui vont le prendre, roi de gloire, après cette prière. Je te demande, Père Saint, de les accompagner. Avec eux sur la route, Seigneur. Tu connais les dangers de la route, Père Saint. Les accidents, il y en a tous les jours, à chaque heure, à chaque minute et à chaque seconde. Mais roi de gloire, nous savons avec toi, Père Saint, nous avons rien à craindre, roi de gloire. Merci. Pour ceux qui travaillent sur la route, Seigneur, comme les chauffeurs de taxi,
et les livreurs, les routiers en général, tous ceux qui se trouvent sur la route perçant, je te demande de les protéger et de les garder. Avec eux, Seigneur, merci d'avance perçant. Roi de gloire, nous te prions ce matin, Seigneur, pour notre sœur Diagonès Suzy Caroutine, qui nous conduira ce matin dans la prière. Merci pour elle. Merci de la protéger, de la garder, Seigneur, de garder sa famille, perçant son entourage. Et ce matin, Roi de gloire, merci de l'inspirer. Que toute parole qui sortira de sa bouche ce matin sera de parole bénie. Bénis-nous à travers elle, Seigneur. Bénis son entourage. Nous te prions, Seigneur, au nom du Père et du Fils et du Saint-Esprit. Amen.

0: Chers frères et sœurs, chers auditeurs, auditrices de la Radio Murat d'Haïti, que la paix et la grâce de Dieu vous soient données ce matin. Quel plaisir et quelle joie de vous rejoindre ce matin pour demander à Dieu de prendre la direction de notre journée. C'est encore un réel plaisir et c'est avec joie de vous rejoindre ce matin pour demander à Dieu de prendre la direction de notre journée. Merci à vous, vous qui êtes connecté, qui êtes branché ce matin, que la paix et la grâce de Dieu vous soient remplis encore ce matin. Merci à vous, vous qui êtes connecté partout et ailleurs, et je vous salue dans le nom précieux de notre Sauveur, Jésus-Christ. Je salue également tous nos auditeurs, auditrices qui nous écoutent à travers Radio Humilité et des côtés d'Haïti sur la bande FM, donc le 95.7 FM stéréo qui nous écoute. Je vous salue ce matin et je salue également ceux qui nous écoutent à travers cette radio, mais en République dominicaine, à travers le web. Je vous salue également. Je salue ce matin Radio Progrès et de côté de Jacques Mel qui permet que cette émission arrive jusqu'à chez vous. Et merci à son PDG que je salue ce matin, le PDG Jean Berry. Que le Seigneur te bénisse ce matin également. Le PDG de la Radio Humilité, Jean Gardi Charles, je te salue ce matin. Et je salue toutes les autres plateformes qui relayent cette émission, comme la plateforme des et Brutus, Spencer Brutus. Et nous saluons également la radio Téléspirale de Orlando et qui émet également cette émission. Je vous salue encore une fois et je salue chaque personne qui est déjà et connecté, présent avec nous ce matin. Je salue la sœur Charles, la sœur Agathe, bonjour, bon réveil. Le frère estimé, je te salue ce matin. Que le Seigneur vous bénisse, que le Seigneur soit avec vous. Sans plus tarder, et nous allons rejoindre et notre sœur Suzy Carotine, mais juste avant, comme vous le savez, la prière matinale, c'est tous les jours, de 6h à 7h, avec votre bien-aimé, le frère Daniel, ainsi et que toute l'équipe de prière matinale. Juste avant, je vais vous demander de prier pour l'équipe de prière matinale et spécialement ce matin, je vais vous demander de prier pour le pasteur Paulira Jules André et d'ailleurs qui ne sera pas avec nous demain matin car et il doit subir une opération, et pour l'instant, il est en repos, parce que je crois dans la semaine ou la semaine prochaine, et il doit subir une opération, et il n'est pas en capacité pour pouvoir nous rejoindre ce matin. Mais très bientôt, il sera bien sûr avec nous, en espérant donc l'année prochaine, et n'est pas oublié bien sûr, et que vendredi, ça sera le dernier du mois et nous prendrons un petit mois de vacances pour revenir en mois de septembre. Et donc, prier également pour... On a un pasteur des côtés de la Guyane et qui a perdu... je vais essayer de trouver le nom du pasteur. Et qui a perdu son fils. Et c'est un pasteur de l'église Baptiste de Cabasso plutôt. L'église de Cabasso à Cayenne. Et donc qui a perdu son fils, 17 ans, et subitement. Et d'autres nouvelles que j'ai eues pour cette famille. Et par un frère et donc qui est de côté de la Guyane également et qui me dit qu'il y a la grand-mère et qui a entendu et qu'elle a perdu son petit-fils, eh bien, qui est également parti. Et donc, la famille est doublement endeuillée ce matin. Donc, je vous demande vraiment de prier pour cette famille. N'ai pas oublié de prier également pour la famille de Méritus, donc la famille de pasteur et donc le pasteur Sena Méritus, et donc toute cette famille qui est aussi endeuillée. Donc comme vous connaissez, pasteur et Sena qui est toujours avec nous chaque vendredi, chaque 15 jours de vendredi, on va dire chaque quinzaine, et qui est avec nous, donc sa famille, eh bien, est aussi touchée par un deuil. Donc, priez pour la famille Méritus. Et voilà, donc, encore, ne pas oublier de partager la prière matinale autour de vous. Et c'est vraiment avec un grand plaisir et d'être avec vous ce matin pour la prière matinale. Ne jamais, jamais sortir sans demander à Dieu de prendre la direction de votre journée. Que le Seigneur vous bénisse, que le Seigneur soit avec vous. Et nous passons à la prière avec la sœur Suzy Garoutine qui nous conduira ce matin. C'est Suzy, bonjour et quel plaisir de te rejoindre ce matin pour demander à Dieu de prendre la direction de notre journée. Encore un grand merci et c'est vraiment avec un grand plaisir de te rejoindre ce matin. Que le Seigneur te bénisse et le micro est bien à toi ce matin. Sois béni.
1: Frères et sœurs dans le Seigneur, que Dieu vous bénisse encore une fois. Je vous souhaite une bonne journée dans le temps de notre précieux Seigneur Jésus-Christ. Comme à l'accoutumée, nous allons partager un petit moment dans la prière avant de remettre la journée, afin de remettre la journée entre les bras de notre Seigneur Jésus-Christ. Et pour cela, nous allons passer un petit moment aussi dans la méditation, comme on le fait tous les jours. Et puis, on priera ensemble. Aujourd'hui, nous allons partager un petit moment dans la parole qui se trouve dans le psaume 103. Et nous allons lire trois versets. Je lis pour vous le psaume 103. C'est un psaume que vous connaissez. On connaît très bien les différents les versets, ou du moins le début de ce psaume-là. Alors, psaume 103. Et nous allons lire les versets 3 à 5. Je lis la parole de Dieu. Nous lisons dans la version Louis II. C'est lui qui pardonne toutes tes iniquités, qui guérit toutes tes maladies. C'est lui qui délivre ta vie de la fosse, qui te couronne de bonté et de miséricorde. C'est lui qui rassasie de bien ta vieillesse, qui te fait rajeunir comme l'aigle. Dans la version Semeur, il dit: pardonne toutes tes fautes, il guérit toutes tes maladies. Il arrache ta vie à la tombe. Il te couvre d'amour et de tendresse. Il comble ta vie de bienfaits. Et tu retrouves des forces nouvelles comme l'aigle. Nous voyons que notre Seigneur Jésus, il est multitâche. C'est dire, il ne sait pas faire une chose et s'arrête là. Mais quand il agit dans ta vie, il agit sur plusieurs facettes. Il a beaucoup de cordes à son arc. et il sait faire beaucoup de choses. Quand tu es avec lui dans ta barque, tu ne peux que être bien. Tu ne peux qu'être victorieux. Parce que ce que cette parole nous dit, c'est que spirituellement, il pardonne. Et en pardonnant, il te donne accès à la vie éternelle. Physiquement, il est encore là. Il guérit. Et émotionnellement, sur le plan psychique, il délivre, il aime, il renouvelle. Parce que dans le verset 5, pour qu'on dise ça, il a dit rajeunir comme l'aigle. Il renouvelle sa force. Même quand on est fatigué, il est là. Quand on est abattu, découragé, je pense que ce psaume peut faire la différence. Ce psaume peut dire quel grand Dieu qu'on sert. Quand on est abattu, on peut dire, non, il est là, le Dieu qui restaure. Frères et sœurs, quand on parle de psaume, il s'agit de David. Même s'il n'a pas écrit tous les psaumes, on sait que David est un grand psalmiste. Et ce psaume-là, c'est un psaume qui a été écrit par lui-même. Dans les versets 3 et 5 que nous venons de lire, il a fait en gros un descriptif de ce qu'est notre Seigneur Jésus-Christ, de ce qu'il sait faire, de ce qu'il est dans nos vies. Et ils l'ont dit dans la première phase, il pardonne toutes tes iniquités. C'est ce qui est dit dans le verset 3. Il pardonne toutes tes iniquités. C'est-à-dire, peu importe ce que tu as fait, peu importe combien de fois tu es retombé, Dieu n'est pas fatigué de te pardonner. Sa grâce n'a pas de quota. Le fardeau de la culpabilité, il enlève. Il dit souvent, va, il ne pèse pas. À quelqu'un d'autre, à d'autres qui étaient en train d'humilier une dame, il lui a dit que celui qui n'a pas péché donne la première pierre. C'était des gens avec qui il marchait. C'était des gens avec qui il enseignait. Mais il leur dit, est-ce que tu n'as jamais péché? Cela veut dire que Dieu, il sait que nous sommes des pécheurs. Il se souvient que nous sommes pécheurs. Il sait de quoi nous sommes formés. Mais, avec son amour, il nous garde. Avec son amour, il nous guide. Il essaie par tous les moyens que nous arrêtons de pécher, que nous arrêtons de faire ce qui n'est pas bien. Des iniquités, on pourrait dire, c'est quelque chose de beaucoup plus profond. C'est quelque chose qui est ancré en toi. Mais le Seigneur Jésus, il est là. C'est lui qui guérit. C'est lui qui change. C'est lui qui pardonne. Parce qu'on peut juste faire quelque chose qu'on n'a pas l'habitude de faire, mais on a trébuché, on a raté. Mais iniquité, on peut dire que c'est encore plus profond. On vit là-dedans. Et on est là continuellement. Il y a beaucoup de personnes qui sont dans l'iniquité. C'est comme un héritage. Et on vit, tu vis dedans. Tu vis dedans. Dans le mensonge. Dans dans la manipulation. Dans l'orgueil. En fait, tu te dis toi-même, oui, c'est comme ça que je suis. C'est mon cap, moi, c'est mon mi-balai, c'est mon mi-wagran, famim, c'est comme ça. Et tu vis avec quelque chose. Et puis, tu veux que cette chose t'honore. Tu veux que tout le monde sait que moi-même, c'est comme ça, mais moi, je suis comme ça. Famim, c'est comme ça. Marim, c'est comme ça. Petite, moi, c'est comme ça. Mais t'es en train de servir un Dieu qui guérit toutes les maladies et qui pardonne toutes les iniquités. Il est vrai, le Seigneur Jésus-Christ pardonne autant de fois qu'on lui demande, mais des fois, on est tellement ancré dans ce tempérament-là, dans cette façon de dire, dans cette façon de faire. C'est ta marque de fabrique. Tout le monde sait que tu es comme ça. Que tu deviens fier de vivre dans l'iniquité. Tu es fier d'être comme ça alors que le Seigneur devrait te transformer. Alors, c'est lui qui guérit toutes tes maladies. C'est lui qui pardonne tous tes péchés, toutes tes fautes. Est-ce que tu

quelque trait de caractère, quelque chose que tu es en train de cajoler. Aujourd'hui, le Seigneur dit qu'il pardonne toutes les iniquités. Il suffit de reconnaître que oui, lui, il est capable. Il viendra à ton secours. Amen. Il guérit. Il pardonne. Amen. Alors, on a vu que c'est lui qui guérit toutes les maladies. C'est un grand docteur. Dieu, il se soucie de ton bien-être physique. Il se soucie de ton corps, de tes petits bobos, de ta fatigue, des douleurs, de l'anxiété. Il peut te donner la paix. Il guérit. Il est le Jéhovah Rapha, le Dieu qui guérit. Parfois, c'est instantané. Parfois, c'est un processus. Mais sache qu'il ne t'abandonne pas dans la souffrance. C'est ça. Je pense que David a expérimenté cette facette de notre Seigneur Jésus-Christ. Il te conseille de te laisser aller. Et on a vu à travers ses paroles combien de fois il a guéri, combien de fois il a ressuscité les paralytiques, les boiteux, les aveugles, toutes sortes de maladies, la perte de sang. Et que sais-je? Je pense que peut-être tout n'est pas mentionné, mais c'est un Dieu qui guérit. C'est lui qui connaît toutes nos cellules. Il connaît même la quantité de cheveux que nous avons sur notre tête. Il ne veut pas t'abandonner dans ta souffrance, mais fais un pas de foi. Va vers lui. Dans le verset 3, c'est ça qu'il dit. Il guérit toutes tes maladies. Maladies incurables, maladies de cœur, maladies psychologiques, maladies psychiques, maladies somatiques. Il guérit tout. C'est un spécialiste des spécialistes. Il n'est pas que cardiologue, mais il est aussi néphrologue. Il n'est pas que néphrologue, mais aussi il est pédiatre. Il n'est pas que pédiatre, il est neurologue. Il n'est pas que neurologue, il est diabétologue. Alléluia. C'est lui, il a la science infuse. Il guérit toutes les maladies. Et si nous continuons dans le verset, il dit, il délivre ta vie de la fosse. Il délivre de la vie de la fosse. Il y a un passage, il y a une version qui dit de la tombe. Mais tu peux être dans une fosse, dans une dépression. La fosse peut être des difficultés de toutes sortes. C'est comme tu es dans le gouffre. Dans le noir, tu ne vois pas, tu sais pas où tu vas. C'est la dépression, c'est les dettes, c'est l'addiction, c'est les pensées noires, les idées suicidaires. T'as pas la paix intérieure. Notre Seigneur te délivre de ça. Et la fausse aussi, c'est tout ce que le monde veut te mettre, le mal que les gens peuvent te faire. L'Éternel peut te délivrer. Quel grand Dieu! Il a la capacité en tout. Il est spécialisé. Tout terrain, des fois, on dit pour une voiture qui peut monter, qui ne peut pas faire que la ville, mais qui peut faire les montagnes, les chemins rocailleux, sinueux, il est là. Eh bien, notre Seigneur Jésus-Christ, c'est pareil. Il te délivre de la fosse, il guérit tes maladies, il efface tes péchés. Veux-tu embrasser ce Sauveur? Veux-tu l'appeler dans ton problème? Il a réponse à tout. Ce serait dommage, dans la famille, on sait vers qui se tourner. Quand il y a un souci, ah, je vais demander.

je vais demander à un tel, je vais demander à une telle. Je sais que lui, je sais que elle, voilà. On connaît, chaque personne connaît qui est sa personne ressource pour telle ou telle chose. Je sais à qui je peux, qu'est-ce que je peux demander à l'un de mes enfants de faire. Ou je sais que qui va me faire ça. Mais le Seigneur te dit à travers son serviteur qu'il est tout terrain. Il te délivre ta vie de la fosse. Pour aller plus loin, il te couronne de bonté et de miséricorde. Tu n'es pas couronné de honte avec lui. L'ennemi veut t'habiller de honte, te couvrir de honte. Mais c'est pas ce que le Seigneur veut. Il te couronne de bonté et de miséricorde. Tu es couronné d'amour. Même si les autres t'humilient, mais Dieu, il te traite avec douceur et tendresse. Parce qu'il te couronne de bonté. C'est sa bonté qui se renouvelle tous les jours, qui t'attend aujourd'hui encore ce matin. Il te couronne d'amour, de miséricorde. Il voit ta détresse. Il sait ce que tu peux faire. Il sait que lui, il peut faire pour ton bien-être. Il t'enveloppe de ça. Il te fait rajeunir comme l'aigle. L'aigle, quand il vieillit, on dit, il perd ses plumes et ses forces. Mais Dieu dit, je te renouvelle. Il comble ta vie de bienfaits. Il te redonne de l'élan, de l'espoir, de la force pour repartir. L'aigle, il vole haut. C'est ce que le Seigneur veut faire. Tu vas voler haut. Il va te donner la force du buffle. Il va te donner la victoire. Il va te mettre la joie en toi. Il va mettre le succès. Il va te couronner. Il va couronner ta vie de succès, de guérison. En fait, si dans tous les aspects de ta vie, psychologique, physique et somatique, si tout va bien, mais tu peux être que heureux, que heureuse, que joyeux, que joyeuse. Le Seigneur est grand. Dans tous les aspects de ta vie, il est là. Il te couronne de ses bontés. Aujourd'hui, notre Seigneur dit, n'oublie pas. N'oublie pas que je peux pardonner. N'oublie pas que je peux guérir. N'oublie pas que je peux te délivrer. N'oublie pas que je t'aime et que je renouvelle la vie Zoé en toi. Et cet amour de Dieu, on sait qu'il est patient. Et il n'emporte pas sur sa colère. Même si des fois la colère est peut-être légitime. Mais non, il enlève ta dette. Il enlève l'offense. Il pardonne. Par son sang, il pardonne. Oh là là. Il t'aide. Il est avec toi. Et il est avec toi tous les jours. Il y a quelqu'un qui était malade. Il lui a dit, tes péchés te sont pardonnés. Lève-toi. Marche. Va chez toi. Aujourd'hui, c'est une nouvelle vie qui commence avec toi. Il commence pour toi avec notre Seigneur. Puisque tu as pris conscience que tu sers ce Dieu qui a plusieurs aspects, plusieurs facettes. Nous allons prier ensemble. Nous allons nous remettre cette journée. Nous allons déclarer, nous allons proclamer que Dieu est grand, que Dieu est fort, que Dieu qui pardonne m'enlève la honte. Le Dieu qui fait la différence
avec les dieux étrangers, le Dieu qui fait la différence avec l'amour des hommes, avec la force des hommes. Les hommes pardonnent une fois, mais ils ne te pardonnent pas tout le temps. Les hommes t'aident, mais ils ne t'aideront pas tous les jours. Et c'est logique, c'est humain. Il n'a pas toujours du temps à te consacrer. Il n'a pas toujours les moyens pour t'aider. Mais le Seigneur Jésus, il est amour. Et il a de l'amour à revendre. Il va te pardonner autant de fois. Il a dit, il faut pardonner 77 fois, 7 fois. Alors c'est beaucoup. Dans une vie, de pardonner autant une seule personne. Eh bien, lui, il pourrait. Si tu as fait des péchés 77 fois, 7 fois, le Seigneur te pardonne. Nous allons entrer dans la prière parce que nous avons pris beaucoup de temps dans la méditation. Nous allons demander à Dieu de nous restaurer. Nous allons demander à Dieu de prendre au mot ses paroles parce que c'est des paroles inspirées. Mon âme bénit l'Éternel, mon âme te bénit. Et mon âme n'oublie aucun de tes bienfaits. Toi qui pardonnes toutes nos iniquités, oui Seigneur, aujourd'hui lave-nous. Aujourd'hui enlève la culpabilité et la honte. Rappelle-nous que par ton sang que tu nous as guéris, par tes meurtrissures nous sommes sauvés. Oui Seigneur, par ton sang tu as enlevé nos humiliations, la honte, parce que ton sang parle plus fort que nos erreurs, ton sang parle plus fort que nos fautes, ton sang parle plus fort de tout ce qui nous retient éloignés de toi. Oui Seigneur, pardonne nos iniquités, aide-nous Seigneur à ne plus recommencer. Oui Dieu, toi qui guéris toutes nos maladies, toutes les maladies, pose ta main sur mon corps, pose ta main sur le corps de ta servante, pose ta main sur le corps de ton serviteur, pose ta main sur le corps de la sœur Adeline, où elle est, oui Seigneur, pose ton corps, pose ta main sur mon corps et guéris-moi de toute ma maladie, pose ta main sur mon cœur, pose ta main sur mes pensées et que mes pensées changent et que mon âme se fortifie, que mon âme prospère comme il est dit dans ta parole. Oui Seigneur, guéris ce que personne ne voit, guéris mes blessures, donne-moi la paix, donne la paix à ceux qui souffrent ce matin dans la radio. Oui Seigneur, tu guéris toutes les maladies physiques, toutes les maladies psychiques, toutes nos dépressions, nos détresses. Oui Seigneur, tu les guéris. Toi qui nous délivres de la fausse, Seigneur, viens chercher tous ceux qui m'enfoncent, viens me chercher, viens Seigneur enlever la peur, le découragement, les dettes, les addictions, les tempéraments, les querelles, tous ceux qui m'honorent pas, qui t'honorent pas dans ma vie, Seigneur, enlève-les, tous ceux qui m'attristent, enlève-les, Seigneur, sors-moi et mets mes pieds sur le roc, sors-moi de la fosse et mets mon pied sur la terre ferme. Oui, Seigneur, dirige mes pas, toi qui me couronnes de bonté et de miséricorde, traite-moi avec douceur, pas comme les autres me traitent, pas comme avec hypocrisie, pas comme avec mépris. Oui, Seigneur, mais traite-moi avec douceur. Quand je suis dur avec moi-même, rappelle-moi que tu m'aimes, Seigneur. Oui, Seigneur, tu es un Dieu d'amour. Tu nous aimes. Ta parole dit, aime ton prochain comme toi-même. Apprends-moi à m'aimer. Souvent, certains de nous, nous nous aimons pas. Nous aimons pas nous entendre. Nous aimons pas nous voir dans le miroir. Nous aimons pas qui nous sommes. Des fois, nous nous humilions nous-mêmes en disant que je suis rien, je suis nul. Mais Seigneur, ta parole nous dit, tu nous couronnes de bonté, de miséricorde. Oui, Seigneur, restaure-nous. Si tu nous conduis de bonté, de miséricorde, oui, Seigneur, mais parce que tu nous considères, parce que nous sommes à tes yeux, ta prunelle. Oui, nous sommes la prunelle de tes yeux. Nous sommes tes enfants bien-aimés. Nous sommes des enfants qui ont été acceptés dans ton royaume.
Nous sommes des enfants par alliance. Oui, tu nous aimes, Seigneur. Aide-nous à nous aimer. Oui, Seigneur, toi qui restaures, toi qui ressaisis ma vie de bienfaits. Oui, Seigneur, renouvelle mes forces ce matin. Renouvelle nos forces comme l'aigle ce matin. Donne-nous un souffle. Donne-nous un souffle nouveau pour cette semaine qui a commencé depuis hier. Donne-nous la force du buffle. Oui, Seigneur, ce qui était sec, qu'il refleurisse à nouveau. Ce qui était noir, qu'il redevienne blanc comme la neige. Ce qui avait, où la tristesse était là, faisait son nid, mais Seigneur, donne-nous la joie, Seigneur. Comme Jabez, nous te demandons, Seigneur, change notre situation. Des fois, on nous appelait la délaissée, mais nous ne sommes pas délaissés. Des fois, on nous met dans la catégorie de chômeurs, mais nous ne sommes plus chômeurs parce que tu vas faire quelque chose pour nous. Nous sommes dans la catégorie des célibataires, mais Seigneur, tu vas nous changer. Tu vas transformer notre statut. Nous qui étions à l'eau des bars, tu vas nous faire manger à la table du roi.

Jésus, Seigneur, tu vas renouveler ta force en nous-mêmes et nous sommes autre chose. Tu nous restaures. Tu nous restaures, tu nous rassasies. Nous sommes, Seigneur, qui sont âgés, qui ont des douleurs de peu partout, qui ont les maladies qui commencent à arriver, ou, Seigneur, faiblesse dans nos membres. Des fois, nous avons du mal à marcher, nous avons du mal à comprendre, nous avons même du mal à réfléchir. Aide-nous, change-nous, donne-nous un flux nouveau, Seigneur. Refleuris à nouveau notre vie, fleuris à nouveau notre cerveau, fleuris à nouveau nos forces, renouvelle nos forces, renouvelle nos forces. Oui, Seigneur, aujourd'hui, nous voulons déclarer que tu es bon et que ta miséricorde durera toujours. Oui, Seigneur, nous voulons déclarer que tu es le médecin par excellence. Tu es celui qui pardonne. Tu es celui qui console. Tu es celui qui est avec nous. Et quand il est là,

chacun de nous. Oui, Seigneur, ce que tu vas faire dans la vie de tes frères qui t'écoutent, dans la vie de tes fils qui t'écoutent, dans la vie de tes sœurs qui t'écoutent, dans la vie, parce que nous sommes, Seigneur, enfants de Dieu, dans la vie, Seigneur, de chaque personne, petits et grands, les femmes, les hommes, les enfants, les malades, les pleines vies, je ne sais pas quoi. Oui, Seigneur, tous ceux qui sont là, qui nous écoutent, mais qui a besoin d'une petite touche spéciale, nous te remettons entre tes mains et nous déclarons que tu es bon et que tu es bon dans notre vie et que ta miséricorde durera toujours. Nous te louons au nom de ton Fils Jésus-Christ. Mettons, remettons toute cette journée avec toi. Fortifie-nous, arme-nous, Seigneur, pour nous relève, pour nous puissions relever le défi de ta quotidienne, le défi d'aujourd'hui. Nous comptons sur toi, Seigneur. Bénis la radio, bénis chaque personne qui écoutait. Donne-nous la force ce matin pour affronter les difficultés de tête, de n'importe quelle situation, de n'importe quelle physique, psychique, mentale, dans le travail, dans la rue, dans la famille, toutes sortes de problèmes. Tu as une solution pour tout. Oui, Seigneur, des diagnostics qu'on va nous dire aujourd'hui, des rendez-vous, des réunions pour trouver du travail à Pôle emploi où on a déposé nos CV. Oui, Seigneur, renouvelle ta bonté, renouvelle ta bonté. Aujourd'hui, c'est un jour béni. Aujourd'hui, c'est un jour de victoire. Je saisis ma victoire. Je saisis ma guérison. Je saisis la victoire sur cette parole qui a été prononcée. Je sais que tu peux tout. Je sais que tu peux tout. Je sais que tu peux tout. Et je saisis ma victoire. Je saisis ma paix. Je laisse de côté tout ce que, tout mon fardeau. Je le mets de côté. Et je sais que tu vas faire quelque chose. Je mets à côté mes péchés. Je sais que tu vas me pardonner. Je mets à côté tous mes manquements, tout ce que je ne peux plus faire, tout ce que et qui commence à diminuer dans ma vie la force. Je mets ma faiblesse de côté et je récupère la force, la victoire et la vie. Merci Seigneur, nous comptons sur toi, Papa, au Père. Ne nous laisse pas stagner dans notre vie, dans nos pensées, Seigneur, mais permets que nos pensées viennent de toi. Et quand nos pensées viennent de toi, elles seront positives. Merci, nous t'en prions comme ça. C'est parce que nous sommes bons, nous sommes dignes, et nous t'en prions dans le nom précieux de notre Seigneur Jésus-Christ. Amen, amen, amen. Bonne journée à tous. J'ai un peu débordé, mais il fallait proclamer la vie Zoé dans chaque personne qui nous écoute. Que Dieu nous fortifie. Que ce matin, c'est un matin richement béni au nom de Jésus. Amen. Bonne journée à tous, mon frère. Je te rends l'antenne.

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1: Alléluia, est-ce que vous croyez ça ce matin? Est-ce que votre Dieu vous a délivré? Alléluia, notre Dieu nous permet aujourd'hui de marcher avec la tête haute. C'est une bénédiction. Aujourd'hui, on peut marcher comme des gens sauvés, délivrés, sans avoir peur, en sachant que Dieu nous a délivrés, il nous a sauvés. Alléluia, quelle belle chose. Et ce matin, on va s'abandonner complètement dans les mains du Seigneur. On va dire, Seigneur, prends tout, je m'abandonne à toi. Mon être entier, je te soumets. Alléluia. Tu es merveilleux, Seigneur. On va nous remettre complètement dans les mains du Seigneur dans ce chant. On va dire, oh, je m'abandonne à toi. Mon être entier, je te soumets. Sans rien retenir.

0: Alléluia, merci Seigneur. Merci, chère Suzy. Merci pour la prière de ce matin. Que les Seigneurs te bénissent, que les Seigneurs soient avec toi et encore une belle journée dans les Seigneurs. Et je te donne rendez-vous, eh bien, mardi prochain pour la prière matinale. Alors, mardi prochain, excuse-moi, oui, non. Non. Mardi prochain, on sera en vacances, bien sûr. Et donc, rendez-vous en mois de septembre, voilà. Et donc, à partir de vendredi, eh bien, nous sommes en vacances. Donc, on vous donne rendez-vous. Et bien sûr, c'est Suzy avec ce Suzy pour le mois de septembre, pour la rentrée. Soyez bénis.
1: Alléluia, la gloire, la gloire. Ensemble, ma louange, ma louange.

encore merci, merci à vous, vous qui êtes connectés, qui êtes branchés ce matin. Je vous salue dans le nom de notre Sauveur Jésus-Christ. Alors, je pense que demain matin, j'aurai un cadeau pour vous. Alors, pour tous les fidèles auditeurs des prières matinales. Et vous savez qu'il y a un concert qui arrive le 31 juillet 2026. Et donc, mercredi, on va vous faire gagner un billet pour le concert. Il va falloir juste pendant l'émission ou juste après l'émission et que vous pouvez et bien sûr répondre à une ou deux questions et je vous ferai gagner et bien sûr un billet pour le concert qui arrive le 31. Donc, fidèle auditeur de prière matinale, je pense que vous le méritez. Donc, je vous donne rendez-vous demain matin. Et alors, j'ai dit demain matin, mais ce serait plutôt plus jeudi matin. Jeudi matin, c'est mieux. OK, comme ça, je peux prendre 5 ou 10 minutes après l'émission pour pouvoir même accueillir vos appels s'il faut. Et jeudi matin, ce serait mieux, ce serait idéal. Jeudi matin pour vous faire gagner un billet pour le concert qui aura lieu le 31 et le 31 de ce mois. Donc encore un grand merci à vous qui étiez connectés, qui étiez branchés ce matin aux prières matinales. Je vous salue encore une fois dans le nom précieux de notre Sauveur et Jésus-Christ. Et encore merci à vous qui partagez la prière matinale chaque matin. Et encore un grand merci à vous et continuez à partager prière matinale parce que il se peut que la question de demain pourrait se trouver dans les partages, par exemple, et dans le nombre de j'aime, par exemple. Alors, parce qu'il y en a certains d'entre vous, beaucoup d'entre vous qui regardent, et bien sûr, prière matinale, mais qui oublient de mettre un petit commentaire et celui et qui met un petit pouce, etc. Peut-être que les billets seront vers par là, je ne sais pas. Et est-ce que vous connaissez vraiment Radio Miroir d'Haïti? Et par exemple, il peut y avoir des questions sur la radio et sur son animateur, par exemple. Donc, voilà. Et je vous donne un petit peu. Donc, demain matin, on va prendre un petit temps et pour vraiment vous faire gagner un billet pour l'émission pour le concert plutôt de demain, du 31. Et décembre, janvier, je suis fatigué et là, c'est le réveil, donc c'est compliqué ce matin. Donc voilà, encore un grand merci à vous. Rendez-vous demain matin et n'ayez pas oublié de prier pour le pasteur Polira ainsi que le pasteur et la famille et de pasteur Sena ainsi que notre pasteur qui se trouve et de côté de la Guyane, et c'est le pasteur de Baptiste et pasteur de l'église de Baptiste de Cabasso, ok, de côté de Cayenne, comme je l'ai dit tout à l'heure, qui a son fils qui est décédé. Donc, c'est le pasteur Laurel Pierre de l'église Baptiste de Cabasso qui a perdu. Eh bien, donc son fils et il y a la grand-mère qui est partie également quand elle a appris la nouvelle. Et donc, d'après les informations qui sont arrivées jusque salle de nouvelles des Radio Miroir d'Haïti. Que les seigneurs vous bénissent, que les seigneurs soient avec vous. Encore une bonne journée dans les seigneurs. Et je vous donne rendez-vous demain matin pour prière matinale. N'ayez pas oublié de vraiment partager la prière matinale et jeudi matin, je vais voir une marche de monde pour pouvoir gagner ce billet et pour le concert. Soyez bénis et à demain.

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